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Les recherches modernes sur le comportement animal n'ont cessé de réduire la liste des traits jadis jugés comme des caractéristiques propres à l'humain. Il apparaît à présent que la plupart des différences qui nous distinguent de ceux que l'on appelle les animaux sont plutôt d'ordre quantitatif. Il apparaît à présent que la plupart des différences qui nous distinguent de ceux que l'on appelle les animaux sont plutôt d'ordre quantitatif.

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1: Bonjour, je m'appelle David Storper, je suis président du collectif Histoire et Mémoire.
2: David Storper et son collectif sont à l'origine de la reconstruction et l'exposition de la statue de Bernard Lazare en 2025 au Jardin de la Fontaine de Nîmes.
1: 1908, les mouvements antisémites de l'Action française et... Maurras est un polémiste français du début du XXe siècle qui a pris pour cible le monument à de nombreuses reprises. Dans les années 42, sous le régime de Vichy, il a été d'abord barbouillé, puis démoli. La statue a été reconstruite à l'identique en utilisant les matériaux d'origine qui étaient originaires du Gard, comme Bernard Lazare. Bernard Lazare, c'est une grande plume, une grande gueule et un grand personnage. Bernard Lazare est le premier défenseur du capitaine Dreyfus. Il est un journaliste qui a travaillé notamment pour le Figaro et qui a travaillé sur une brochure au tout début de l'affaire. C'était un Français sincèrement athée, de confession juive. Il a connu du coup la famille Dreyfus, car les Dreyfus sont originaires proches de Cavaillon. Et donc ces deux familles qui vivent côte à côte ont eu la chance de se rencontrer, notamment par l'intermédiaire de Mathieu Dreyfus, qui a permis à Bernard Lazare de prêter sa plume tout au long de l'affaire Dreyfus à Bernard Lazare, et qui permettra, notamment en 1906, d'être innocenté. C'est quelqu'un qui défendait l'opprimé, mais dans sa globalité. Donc il a notamment défendu les Arméniens contre les injustices et les persécutions. Dans ses écrits, il a travaillé sur l'antisémitisme, donc ça a été le premier à analyser l'histoire de l'antisémitisme en publiant un livre qui a suscité beaucoup à l'époque. Il a même été pris pour un antisémite lui-même. Et c'est quelqu'un qui avait une grande gueule, quoi. Et il a été mis au placard, mais son œuvre... ses combats, aujourd'hui, sont toujours d'actualité et surtout ont permis d'avancer, notamment dans la compréhension de ce que c'est l'antisémitisme.
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1: Bonjour à tous et à toutes, auditeurs et auditrices de l'écho 88.5 avec le seigneur Suno, encore
0: bonjour.
1: Là. Tous et toutes à râler après ben, les semaines de rentrée. Tu sais, soit on attend des semaines de rentrée où il y a... où ça chauffe, et ça un tout petit peu chauffé la semaine qui vient de passer sous nous. Il y a eu les pêcheurs, il y a eu les gaziers, il y a eu les électriciens, il y a eu certains secteurs qui tentent de se mettre en grève. Il paraît qu'à la fin du mois, il y aurait un peu de mobilisation et tout, mais que tout est bouffé un peu par les problèmes des élections, là.
0: Oui, mais ça va quand même continuer parce que... Et la situation mondiale et la situation intérieure en dehors des élections, c'est-à-dire l'économie, le prix des carburants, le coût de la vie, ça ne peut qu'empirer dans les semaines qui viennent. Donc le bouillonnement ne va pas s'arrêter. Même si momentanément les pêcheurs ont été semi-satisfaits, en tout cas suffisamment pour qu'ils arrêtent le blocage, ça ne va pas durer la tranquillité.
1: Après, Théo Suno, là, là où je tire mon chapeau aux pêcheurs, c'est la méthode. La méthode, c'est que les chasseurs, à travers leurs organisations syndicales et tout cela, ça fait un moment qu'ils se sont assis autour de la table pour négocier, ok ? Pour avoir, par exemple, arrondir, comment ça arrive dans beaucoup de boulots aujourd'hui, ça veut dire que tu es dépendant des primes. Pas d'augmentation de ta base salariale, mais des primes, des prix qui sont à voir avec l'absentéisme, les ci, les cela et tout. Et on te fait croire que les primes font partie de ton salaire. Et ça, c'est un truc qui devient comme quand tu es un serveur, on dit oh, t'écoutes, gagne combien, mais tu gagnes les pourboires.
0: Wow.
1: Tu vois ? Chose que, par exemple, à la FORA, c'était interdit. Tu vois, de dire non, non. En fait, on négocie un taux salarial, pas un taux avec une argent supplémentaire qui peut tomber, mais qui est aléatoire.
0: Ouais, ouais.
1: La question des primes, elle est comme cela. Mais les chapeaux que je peux tirer sur ce qui est arrivé avec les pêcheurs, c'est l'échelonnement. Ça veut dire qu'ils ont commencé à Fos-sur-Mer, donc un blocage des ports à la sortie d'un des ponts de carburant. Ok. Ils ont tenu une bonne partie de la journée. Les flics qui sont intervenus, il y a eu des échafaudages et tout comme ça, les gars ils sont lâchés, tac, la suite ça a été 7, tu vois, quand les autres ils sont lâchés, tac, et immédiatement 7 s'y est mis, tac, blocage complet à 7, quand 7 il a des événements se réprimer pour la nouvelle, tac, troisième vous, donc 2 jours et demi voire 3 jours déjà des conflits avec des blocages effectif, parce qu'un blocage effectif dans une zone portuaire bloque des millions d'euros. Sans pas autant des transports des personnes, comme des transports des matériels, des combustibles, des plein de choses comme ça. Et quand ça évoque pour la nouvelle, ils vont réprimer vers la route. Tac, Marseille, gros port qui bloque. Résultat, les entreprises et patronats, ils sont dû se mettre autour de la table. La crainte était qu'il y a un appel pour le 17 octobre pour attirer comme si ça serait une renaissance des mouvements gilets jaunes et tout cela. Donc du coup, tout conflit qui devient grand devient un danger pour l'État et les entreprises dès qu'il y a la masse générale qui fonce dedans. Et quand ils ont vu qu'il y avait juste les gaziers, les électriciens et des trucs comme ça, tac, direct, ils sont tentés de négocier. Par contre, qu'est-ce qui a été la semi-victoire ou même la possibilité de négociation de la part des pêcheurs ? C'est la méthode, qui est l'action directe, qui sont dû s'arrêter et pas passer que pour délégué syndical et tout ça. Là, c'est la base qui a posé le... tu vois ? Et donc, du coup, toujours les bonnes pistes. Ça, ce sont les bonnes pistes. Voilà. Il paraîtrait qu'il y a les transporteurs routiers qui sont en train de se penser à s'organiser. Tu vois ? Et qui ne sont pas tous syndiqués. Et qu'il y a eu quand même des arrêts dans des usines, dans plein d'endroits où il y a des petites grèves perlées dont on n'entend pas parler, les grandes confédérations syndicales qui, comme ils prétendent négocier plus tard avec la gauche, ils essayent de tenir les trucs pour les amener aux élections, mais là il y a un bouillonnement qui est en train d'arriver, qu'on ne sait pas dans quel sens ça peut partir, ni comment. Voilà. En tout cas, c'est comme ça qu'il s'est opéré cette semaine.
0: Oui, oui. Non, ben, il est clair que le gouvernement, l'État, on peut dire, a peur d'un mouvement social qui s'annonce, effectivement, parce que la situation est telle que ça va péter un jour ou l'autre, pas seulement en France, d'ailleurs. Il y a des signes dans beaucoup de pays. Et... ça sera... Ils craignent toujours quelque chose du genre gilet jaune. Ça, quand ça va péter, ça ne sera pas forcément sous la houlette des gilets jaunes, mais ça sera quelque chose dans le même genre, quoi. On y va. De même qu'on va droit à la guerre, on va droit à des gros conflits sociaux. Après, qu'est-ce qui en sortira ? Ça, on ne peut pas le savoir à l'avance. C'est clair.
1: Ben, j'ai un petit texte sur la question. Est-ce que tu as d'autres trucs à parler sur le carburant ? J'en ai un, moi.
0: Vas-y.
1: Qui fait un peu un récapitulatif. Pour les coups, comment j'ai fait mes déboires ? Prix du carburant. Macron jette de l'essence sur les feux. Analyse. Mensonge géanté et choix politique désastreux alors que la crise énergétique va déferler comme un tsunami exigeant un état d'urgence sociale. Ben ça c'est des gauchistes sûrement qui disent ce genre de trucs. Ah. Exiger un état d'urgence sociale, on n'exige aucun, tu vois. Comme à chaque crise, les gouvernements macro rajoutent du chaos et l'anxiété et l'insécurité plutôt que de protéger la population. C'est vendredi 18 septembre, les présidents jubilent. Il est enfin des règnes et impopulaire, mais il peut revenir au centre du jeu à enfiler les rôles des personnages principaux qu'il adore. Ça flatte son ego. Il a convoqué les dirigeants des partis politiques pour leur parler de la dégradation rapide de la situation internationale. Il a surtout convoqué à l'Élysée les responsables des renseignements français. Les DGSI, DGSE, les services secrets de la police et de l'armée, les secrétariats généraux de la défense et de la sécurité nationale et la direction générale de l'énergie dans la salle de crise Vega pour mieux préparer l'appareil d'État à une éventuelle révolte. Il a appelé aussi tous les chefs des partis politiques. À la sortie de cette réunion, Macron a prononcé quelques mots qui jettent de l'essence sur le feu du désespoir social. Et plus de balayer d'un revers de la main l'idée de baisser les taxes ou de bloquer les prix des carburants, il a haussé. Nous avons énormément protégé les Français, beaucoup plus qu'ailleurs en Europe, où encore les prix à la pompe ne sont pas la conséquence des décisions gouvernementales, mais de la situation géopolitique, il dit. Ça, ils n'ont rien à voir. Hein. Les 1,30 et les non, ce que je veux dire, c'est les plus de 90 centimes des taxes.
0: Oui. Non, mais voilà, le fait qu'en Espagne, je crois peut-être bien Italie, Allemagne, ouais, les taxes aient baissé. Ça n'a rien à voir, selon M. Macron.
1: C'est un triple mensonge. D'abord parce que les prix sont évidemment une question politique et reposent donc sur des décisions gouvernementales. Les taxes représentent environ 50 à 60% du prix total du litre de carburant en France, soit plus d'un euro sur un litre d'essence actuel. Il aurait pu faire le choix de diminuer les aides aux patrons ou les dépenses militaires pour financer un encadrement des prix et aider les foyers les plus précaires. Il ne l'a pas fait. C'est bien une décision. On peut même ajouter que plus les prix des litres augmentent, plus l'État français récolte les taxes. C'est rentable. Et ces taxes-là, ils bénéficient de les riches. Ensuite, dire que les gouvernements auraient plus protégé les Français qu'ailleurs en Europe est totalement faux. En Espagne, les autorités ont diminué les taxes et mis en place des aides pour limiter les hausses des prix de carburant. Même chose en Italie. En France, comme d'habitude, la plèbe peut crever jusqu'à ce qu'elle explose. Dans plusieurs pays voisins, des diminutions massives des prix des trains ont également été appliquées. Alors qu'en France, le transport ferroviaire est devenu un luxe. Ça serait pourtant une mesure de bon sens qui est de développer ces moyens de transport peu polluants et efficaces pour faire face à la hausse du prix de l'essence.

0: pompe plus bas. De tels mensonges sont extrêmement inquiétants car il y avait une crise énergétique et agricole majeure qui nous arrive dessus comme un tsunami. L'Arabie Saoudite vient d'annoncer qu'elle n'enverra aucun pétrole brut aux raffineries européennes durant tous les mois d'octobre. En effet, le 10 septembre, un de ces oléoducs stratégiques, celui qui permettrait de contourner les détroits d'Hormuz, a été bombardé par les Houthis. Des stations de pompage ont été endommagées, les ports de Yanbu qui permettaient d'exporter le pétrole arabe vers le reste du monde est à l'arrêt et sa raffinerie a été détruite. Tout cela est la conséquence directe de l'agression des États-Unis contre l'Iran. Autrement dit, Trump, l'allié de Macron et des dirigeants européens, a provoqué une crise géopolitique et énergétique mondiale. Les USA ne paieront pas les prix, puisqu'ils ont la main sur des énormes réserves de pétrole contrairement à l'Europe. La bêtise des dirigeants européens, qui auraient dû faire front commun contre l'impérialisme états-unien plutôt que de se soumettre à lui, leur revient en boomerang. On imagine à peine les conséquences de telles ruptures d'approvisionnement. Ce sont des dizaines de milliers de litres de diesel qui étaient produits quotidiennement à Yanbu, puis exportés, ainsi que du soufre pour l'agriculture intensive. Ce tableau est sombre, mais nous l'avons suffisamment répété. Tout n'est que question de répartition des richesses et des volontés politiques. Il faut exiger en urgence des mesures de protection et un état d'urgence sociale, disent. Ça, c'est des revendications gauchistes, hein. Faute de quoi, des dizaines de millions de personnes souffriront des proches mois, ces prochains mois. Il faut aussi en finir avec les guerres impérialistes qui mènent à des équilibres mondiaux, ce qui répercute dans nos vies quotidiennes. Mais avec ces gouvernements sans foi ni loi, qui n'ont pas été capables de trouver des simples masques en tissu pendant la crise de Covid, cela ne passerait que par les rapports de force dans la rue. C'est fou cette histoire des... Tu vois, les culots, parce que je l'ai vu, le discours de Macron. Après qu'il a invité tous les chefs des partis politiques, je pense, sauf Marine Le Pen et Mélenchon.
1: Je sais même pas.
0: En fait, et donc du coup, il les a tous invités pour dire bon là, la Russie elle est à la porte, on va rentrer en guerre, toute la faute de ce qui se passe, des carburants et tout cela. On peut pas aider les gens parce que là, c'est là, C'est la situation géopolitique mondiale. Comme s'il n'aurait pas des responsabilités là-dedans. J'écoutais Bauer là tout à l'heure.
1: Et il paraît que gouverner, c'est prévoir. Il ne l'a pas vu venir, lui.
0: Oui,
1: on l'a annoncé. Lui, il ne l'a pas vu.
0: Oui. En fait, les trucs qui est hallucinant, c'est le fait de nier qu'à aucun moment, en fait, jusqu'à 2009, la France ne faisait pas partie de l'OTAN. Et même, à aucun moment, là, ils se sont regroupés avec quelques glandus au sein de l'Union Européenne, mais la France n'avait aucunement moyen raison même d'intervenir plus dans cette histoire de guerre et tout cela. Mais maintenant, en fait, il y est question que la France ait envoyé 26 milliards à l'Ukraine pour l'aide à la guerre contre la Russie. Mmh. Il est normal, tu vois. Qu'on reçoit des sanctions en face. Ce qu'ils disent pas, et dont les gens ils en parlent pas, parce que là, comme je t'ai dit, j'ai fait mes devoirs. Et c'est qu'à la base, quand ils ont fait ça, ben en fait, avant nous, la France achetait les gaz et le pétrole à bâche à un prix beaucoup moins cher qui venait par la Russie. La Russie, elle a coupé la veine. Et en fait, quand ils sont rentrés à la guerre avec l'Ukraine, la France, elle a négocié d'acheter du pétrole américain 2/3 plus cher que ce qu'on avait avant. Donc ça veut dire, en dépendant des États-Unis, on se met en face d'un truc qui fournissait l'Europe des trucs. Il y a un équilibre géopolitique et jusqu'à le moment, avec tout ce qu'on pouvait dire, tenait sur la diplomatie et pas sur les armes. Et donc là, ils ont pensé qu'ils pouvaient aller plus loin et ça ne l'a pas fait. Les Russes, ils tiennent la route pour le moment. L'Ukraine, si, ils les tiennent. Sinon, ils sont dans un état pas possible, tu vois. Mm-hmm. Mais là, il va avoir des élections en Russie. Et Poutine, il va regagner.
1: Ils sont tranquilles, il va gagner. De toute façon, il est le seul candidat. La Russie tient la route, l'Ukraine aussi, mais ça commence à bouger en bas, hein, des deux côtés.
0: Oui, il y est question.
1: Alors ça, d'une part. D'autre part, la France ne peut pas et être le deuxième marchand d'armes mondial et rester tranquille dans son coin. Tu vois, t'es obligé de tenir ta place. Donc pour ça, il faut...

0: bien. Est-ce que les 26 millions envoyés à l'Ukraine.
1: Milliards, selon.
0: Milliards, oui. Les marchands d'armes vont les récupérer. Nous, c'est nous qui allons les payer, comme d'habitude.
1: Oui, mais là, c'est ça. Et la question dans tout cela,
0: mais
1: c'est
0: ça,
1: que.
0: Ça permet de vendre des armes.
1: Absolument. Oui. Absolument. Et on rappelle qu'en France, c'est un des seuls pays dans tout le monde où il n'y a pas de commission qui régule la vente d'armes.
0: Oui, oui.
1: Tu vois, ici, c'est que ça dépend de l'exécutif. Donc, d'un personnage issu des think tanks, tu vois. Bon, dans tous les cas, ce qui se passe dans toute cette histoire-ci, c'est que Macron, en fait, il ne veut pas se faire responsable de l'État dans lequel sont les services publics, dans lequel on se retrouve dans les choses comme ça. Tout est la faute à Bibi. En fait, là maintenant, c'est Poutine, c'est ce qui se passe à l'extérieur qui nous fout ici dans la merde et ils essaient de nous faire bouffer ces trucs-là. Pour pouvoir faire passer ces discours-là, il a invité tous les chefs des candidats des partis, des présidents des partis et tout cela, les lycées, avec les renseignements et tout ça, pour. Les convaincre de cette histoire-là. Mais il y a eu déjà des fuites, des renseignements français qui disent non, non, là, la menace qui part de la Russie, on n'en est pas là, absolument pas là. D'ailleurs, on ne sait même pas pourquoi on est en train de participer là-dedans. Et non, il n'y a pas de corrélation entre une chose et l'autre, il ment. Par contre, l'hypothèse serait qu'il est en train de profiter, comme Causerie et la Caronne du Maquis, on l'a dit, depuis un moment, c'est que si la France rentre dans l'état de guerre, il n'y aura pas d'élection.
0: Oui, ça je
1: tu vois,
0: on peut tenir compte de ça. Je ne sais pas s'il a les couilles d'aller jusque-là.
1: Il a les couilles.
0: Il faut qu'il.
1: Il a les couilles de dire ce qu'il est en train de dire.
0: Oui, mais il faut qu'il ait des appuis. Hein. Il est impopulaire comme il est.
1: Mais ça il est impopulaire chez les gens, ça, mais... il n'est pas impopulaire chez les patrons. Et pour le moment, il a monté tellement la température là, qu'en fait c'est hallucinant qu'on soit déjà à un degré de supporter. Il ne faut pas oublier que pour lui, il a gagné la bataille des Gilets jaunes.
0: Pour lui, peut-être, mais ils en ont tellement peur qu'il est évident qu'il ne l'a pas gagné. Il a peut-être gagné contre les Gilets jaunes, mais il n'a pas gagné la partie.
1: Là est-ce qu'il s'attend. Mais en fait, là, il serait question d'une manœuvre politique pour se débarrasser de la France insoumise et des partis, entre guillemets, extrêmes, qui sont des positions pas claires sur la question de la Russie. Tu vois ?
0: Le rassemblement...
1: National,
0: il est en train de glisser, je sais pas s'il faut dire sur sa gauche ou sur sa droite, mais il commence à dire du mal de la Russie, ouais.
1: Ah bon ?
0: Ouais, c'est tout nouveau.
1: Ah bah ça va pas le faire pour leur crédit.
0: Ouais, ouais. Mais de toute façon, de l'extrême droite à l'extrême gauche, derrière cette multiplicité de candidatures, il y a un programme commun.
1: Ah oui, si. C'est l'exploitation, quelque sorte.
0: Faire perdurer le système, quoi.
1: Ouais, voilà. Alors, mais vas-y, là, c'est les points, c'est candidat et élection.
0: Candidat, regarde, on a même Dupont-Aignan qui revient. La dernière fois qu'il était là, 2%.
1: Même pas.
0: Aussi fort qu'un socialiste.
1: Ouais.
0: Enfin, c'était une, en l'occurrence.
1: Il s'est galéré.
0: Oui, il revient.
1: Les premières à gauche, ils ne savent pas quoi faire. Il y a même des Villepin qui revient. Oh, il y en a plein là. C'est vraiment une.
0: Ouais, ouais, ils viennent tous à la soupe là.
1: Voilà. Comment tu dis, à perpétuer un système. Parce que si la géopolitique est la plus importante que le fonctionnement interne, c'est qu'il n'y a rien à faire.
0: Bah,
1: plus que
0: sûr.
1: La révolution sociale. Tu vois, là, c'est eux-mêmes qui sont en train de les dire, hein, c'est pas nous. Hein.
0: Pour une fois, ils se rendent à l'évidence.
1: Ah oui, oui.
0: C'est pas souvent.
1: Ça pourrait être une chose. Bon, en tout cas, sinon, j'ai un truc qui s'appelle la loi casseur-payeur. Ok ? C'est la loi casseur-payeur, c'est un pas plus vers l'état policier. Punition collective et criminalisation des intentions. Les projets des lois présentés en Conseil des ministres par Sébastien Lecornu nous renvoient au 19e siècle en matière de liberté publique. Paris, 9 mars 1883. 15 000 ouvriers, menuisiers et sans emploi battent les pavés pour s'insurger contre la faim et la pauvreté, parmi lesquels Louis Michel, ainsi que plusieurs figures majeures du mouvement anarchiste encore balbutiant. La manifestation est féroce. Équipée d'un revolver, la féministe Paul Ming charge la police à l'armée au poing, tandis que des cortèges manquent de peu de de prendre les palais de l'Élysée. Un second groupe s'enfonce quant à lui dans les cossus quartiers latins et il dévalise trois boulangeries au cri de « du pain ou la mort ». Par la suite, Louise Michel, bien qu'elle n'ait pas été impliquée dans les pillages de ces boulangeries, est inculpée pour pillage de denrées en réunion et force ouverte. Puis condamnée à 6 ans de prison, enfermée par des actes dont elle n'est pas responsable, coupable de dégradation par association pour sa simple présence. 140 ans plus tard, en 2026, le projet de loi Casseurs-payeurs de Macronisme cherche à réinstaurer des formes de punition collective, quitte à condamner des personnes pour des actes qu'elles n'ont pas commis, ou sur la base d'une supposée intention de les commettre. Ces projets de loi, s'ils venaient à être adoptés, provoqueraient un retour en arrière vertigineux et un pays de plus en plus enclin vers le totalitarisme. Les moyens alloués à la police française sont déjà proprement délirants. Impunité juridique garantie avec la loi permis et tuer, équipement dernier cri et armes toujours plus sophistiquées pour mutiler et tuer. Mais les gouvernements jugent visiblement que la répression n'est toujours pas à l'auteur. En conseil des ministres, Sébastien Lecornu a présenté un texte en 5 articles contenant des dispositions visant à faire payer les conséquences aux casseurs profitant des manifestations pour commettre des violences et des dégradations. Ou les individus présents à proximité, un nouveau glissement répressif d'autant plus inquiétant qu'il prévoit également d'engager la responsabilité civile des manifestantes parfaitement innocentes. Ça veut dire que, disons que t'es là juste devant quelqu'un qui casse une vitrine, comme t'es là et t'as pas empêché que l'autre qu'il casse la vitrine, c'est toi qui payes.
2: Bien sûr.
1: Ok ? C'est ça l'idée de... Une atteinte maximale au droit de manifester. Les textes s'attaquent ainsi à des fondements essentiels de l'état de droit, ou plutôt de ce qu'il en reste, à savoir l'individuation des peines et le principe de matérialité de l'infraction. Casseurs par ailleurs, en punissant les simples faits de rester dans une manifestation après les sommations de dispersion alors que des violences ou dégradations sont commises, propose d'instaurer une répression collective. Concrètement, si on pouvait les brûler à l'autre bout d'une cortège et qu'un manifestant a le malheur de ne pas entendre un ordre de dispersion, peut-être à cause de la détonation d'une grenade de 500 clans, il ou elle pourrait être condamné à une lourde peine sans même en avoir conscience et en raison de sa seule présence. Et cela est valable pour n'importe qui. Dans les faits, c'est les moyens d'harceler n'importe quel opposant et de les racketter financièrement. Vous êtes identifié par des caméras dans une manifestation, il y a eu des tags ou des vides regardés, alors l'État pourrait légalement vous rançonner sur la seule base de votre participation. Manifester expose déjà à des blessures et des arrestations arbitraires, mais avec cette loi, vous pourrez aussi finir endetté. C'est concrètement la fin du droit de manifester. Cette disposition est une aubaine pour la police, qui a justement été épinglée à de nombreuses reprises pour ses sommations complètement inaudibles quand il y en a. Qui d'entre nous se rappelle avoir entendu une sommation avant de se faire gasser pendant une manifestation? Dans un rapport datant de 2018, le défenseur des droits estimait justement que les sommations ne sont pas connues des situations et les moyens de communication utilisés, porte-voix, fusée rouge, ne sont pas compréhensibles. C'est un cercle vicieux et particulièrement cynique. Les gouvernements créent des nouveaux délits, puis favorisent la commission de ces mêmes délits avant de justifier la création de nouveaux textes de loi répressifs pour l'augmentation du taux de délinquance. Les textes voudraient aussi faire payer des réparations aux personnes venues en groupe et ayant l'intention de commettre des violences avec une amende qui s'élèverait jusqu'à 10 000 euros. Un pas de plus vers une police de la pensée orwellienne et du pain béni pour augmenter les pouvoirs discrétionnaires de la police. Les faits matériels pour qualifier juridiquement une intention, tout comme l'appartenance à un groupe, sont quasiment inexistants et reposent sur les plus souvent sur des témoignages policiers. L'adoption des casseurs-payeurs soumettrait donc encore un petit plus la justice à un état policier toujours plus puissant, tout en créant un frein supplémentaire à la mobilisation des classes populaires, alors même que les personnes qui ont aujourd'hui les plus de raisons de se révolter sont aussi les plus vulnérables d'entre nous. C'est chaud, hein?
0: C'est chaud, mais tout n'est pas nouveau là-dedans.
1: Non.
0: Effectivement.
1: Là, ce qu'ils font, c'est les légaliser.
0: Ils proposent de légaliser des pratiques qui ont cours depuis longtemps.
1: Ouais.
0: Ils s'en prennent au droit de manifester, mais le droit d'expression est aussi complètement bâillonné de plus en plus.
1: Ah, oui.
0: Continuellement, pour la moindre petite phrase sortie de son contexte en plus... Il y a des procédures juridiques à l'encontre de kidam ordinaire, de journalistes, d'avocats même.
1: Et si tu es trop vite
0: allé,
1: comment ça arrive avec quelques gilets jaunes, hein,
0: de la part ou de l'État ou de multinationales. Et on ne peut pas s'étonner de tout ça, puisqu'il y a d'une part déjà il y a un mouvement général, une logique du système qui nous emmène à nouveau vers le totalitarisme. Et je dis que c'est une logique vu l'extension que ça prend dans le monde.
1: Ouais.
0: Nous ne sommes pas un cas isolé. Et d'autre part, ce n'est pas fortuit que le Premier ministre soit un colonel.
1: Oui, c'est vrai.
0: Voilà.
1: Une autre disposition prévoit de prélever directement les dommages et intérêts dus aux victimes sur les allocations familiales et les aides au logement. Magnanime, l'économie précise cependant que les montants infligés s'inscriront dans le respect d'un reste à vivre. Il s'agit d'une autre forme de punition collective dans les mesures où les aides sociales profitent souvent des ménages dans leur ensemble. De quel droit des familles entières devraient se voir privées d'une part de leurs allocations ? Une partie de leurs allocations. La boucle est bouclée. Plus il soin de continuer à décortiquer les restes de l'État-providence, il suffit de taxer directement à la source des aides, celles de celles et ceux qui défilent dans les rues pour dénoncer les injustices. Les sous-textes est par ailleurs évident. Il s'agit d'appauvrir encore plus les classes populaires qui voudront revendiquer des droits. Moi, j'y dirais, faut faire attention, man, parce que là, ça va chauffer, déchets chauffer. En fait, eux, ils pensent que les gens, ils vont rester sans rien faire. Tu les laisses s'en bouffer,
0: on bouffera du bourgeois.
1: On bouffera du bourgeois, là. Peut-être ça nous fait rajeunir, comme ils disent les complotistes. Tu vois, de manger la chair humaine.
0: Mais peut-être ils veulent diminuer les aides au logement pour faire diminuer les loyers.
1: C'est
0: vous vous souvenez dans les débuts de M. Macron.
1: Oui, c'était l'idée.
0: C'était l'idée.
1: De diminuer les loyers.
0: Supprimer les aides, ça allait faire baisser les loyers. Sacré économiste, le gars.
1: Gouvernement ou agence de marketing pour la police. Accro aux petites formules des communicants qui claquent les gouvernements a choisi d'intituler son texte « Casseur-payeur ». Quelques mois après la loi Riposte, un sous-entendu simplificateur est particulièrement dangereux qui réactive un certain nombre de fantasmes policiers. La figure dépolicitante des casseurs, ultra répandue dans les médias dominants, n'existe pas et vise à créer des divisions artificielles dans les mouvements sociaux. En essayant de forcer la dissociation entre les sous-passés bons manifestants et les autres, l'État ne fait qu'appliquer l'adage « divisé pour mieux régner ». En plaçant continuellement au centre du débat médiatique l'hypothétique casseur qui ne serait animé que par sa soif de destruction. L'État cherche aussi à mettre de côté les causes de la colère sociale. Des vitrines cassées et quelques taxes sont incomparables avec la violence sociale du capitalisme. On aimerait faire payer ces gouvernements et les précédents pour la cause gigantesque de nos vies, de nos services publics et du climat. En mars 1883, les préfets de police de Paris ne disposaient pas encore des LBD et des grenades lacrymogènes. À la place, les préfets de police de l'époque, Jean-Louis Ernest Carmescan, réquisitionnaient 13 autres niveaux et les faire rouler en direction de la foule. Malgré cette répression, la manifestation parvient à s'approcher dangereusement du palais présidentiel à tel point que les chefs de l'État de l'époque, Jules Grévy, auraient manqué de s'évanouir en apprenant la proximité de la foule en colère. En décembre 2018, pendant les Gilets jaunes, les lycées terrifiés à l'idée de revivre ces scénarios catastrophiques affrètent un hélicoptère pour être en mesure d'évacuer Macron à n'importe quel moment. Une preuve, s'il en faut, que les puissants ne sont pas intouchables. Pour continuer à les faire trembler et lutter contre les projets locasseurs, payeurs, j'ai rejoigné les luttes qui viennent. Moi j'ai l'impression que c'est des pompiers pyromanes. Tu vois ? Je me demande jusqu'à où les chaos ça leur bénéficie. Parce que tout ce qu'ils veulent, c'est capitaliser sur la misère.
0: Ben oui, ben il n'y a pas d'autre façon de capitaliser que sur la misère.
1: Mais...
0: Pour capitaliser, pour accumuler leur richesse, ils sont obligés de piller les pauvres qui bossent. Ça, il n'y a pas d'autre moyen. Et c'est pas une nouveauté. Souvenez-vous, dans les quelques années qui ont précédé 1789, c'était un peu le même genre de situation. On voyait que ça se dégradait, il y avait de plus en plus souvent des émeutes, mais on continuait la même politique, quoi. Une fois qu'ils sont au pouvoir, ils sont sur une autre planète. Ils réalisent pas la vie quotidienne des gens. Et c'est ce qui se passe actuellement, ouais. On le voit. Regarde, voilà, en Ukraine, ça commence à s'agiter sérieux dans la rue. Il y avait déjà des désertions. Maintenant, il y en a plein qui se barrent comme en Russie d'ailleurs, pour éviter d'être mobilisés. Et Zelensky, qui avait une popularité rarement atteinte, ça commence à fatiguer les gens, hein. En Ukraine.
1: Oui. Ben, figure-toi qu'il y a les vidéos aux États-Unis, ça a foutu la merde sur l'aide à l'Ukraine quand les parlements américains, il a vu les images de comment on ramasse les volontaires en Ukraine.
0: Non, hein.
1: Tu vois avec les mères et tout ça qui essayent de se bagarrer avec les brigades qui viennent séquestrer leurs enfants pour y aller les faire combattre. Tu vois, là, c'est quelque chose. Alors, sous ce week-end, il y avait la manifestation contre les droits des tués. En fait, c'était
0: Dimanche.
1: Oui, il y a eu de la répression un peu partout. Pas assez de mobilisation, à mon goût. Je pense que tant qu'on n'unifie pas tout ça dans un seul truc,
0: C'est le grand problème du moment. En tout cas, en France, de temps en temps, ailleurs, ça donne. En France, depuis les Gilets jaunes, on a du mal, effectivement. La répression a été telle que ça a refroidi le monde, mais les conditions sont telles que ça va revenir au galop. Hein.
1: J'ai aussi la répression qu'il y a eu sur un rassemblement des 300 teufeurs au Calvados, où la police, la gendarmerie et tout cela, pour faire exemple sur la loi Riposte, il a tirer sur des gens, brûler, lancer des incendies, taper, alors qu'il y avait 300 CRS pour 200... Non, 200 CRS pour 200 trophées, et ils sont tout détruits, tu vois, ils se sont vanaglorés, les trucs comme ça, pour montrer, pour l'exemple, l'application de la loi Riposte. Alors, moi, je vous l'ai dit, messieurs les gouvernements, messieurs les ministres de l'Intérieur, on ne nous arrêterait pas, vous pourrez pas nous arrêter. Ni de danser, ni de placer dans son système, ni de continuer à faire la techno où on a envie, quand on a envie et tout ça. Et vous savez quoi? Les moments des free parties, c'est celle qui vous a tenu tête depuis le début et on est prêt à vous continuer à vous tenir la tête. Et vous savez pourquoi? Parce que ce qui vous saoule, c'est que vous ne vous filez pas du fric. Hein? C'est que nos fêtes sont populaires, que les gens ils n'ont pas besoin des thunes, qu'il y a de l'entraide, qu'on nettoie, qu'on passe du temps ensemble et tout ça. Et ce qui vous fait peur, c'est qu'on se réunisse. Parce que vraiment là, entre ça et les endroits où tu payes l'entrée, mais l'intérieur, ta fille elle risque de se faire violer avec des drogues légales, ou à l'intérieur la cocaïne coule à flot par des patrons des machins, des boîtes de nuit, qui négocient avec la police et tout cela, et qui font, on fait tout un autre trafic et vous plaignez des prods qui peuvent circuler comme on circule dans n'importe quel l'autre endroit au sein de nos free parties, on vous dit, on vous emmerde, il y en fera 100 000 et tout, jusqu'à que cette loi, elle tombera.
0: De toute façon, votre système ne fait que produire de la révolte, parce qu'on ne peut pas rester froid devant l'injustice et la misère.
1: The only good system is the sound system.
0: Le seul moyen d'en finir avec la révolte, c'est de vous suicider, de suicider votre système.
1: Voilà,
0: c'est on ça. Va vous y aider.
1: Voilà, ça c'est clair. Ça c'est clair là. Alors là, on peut.
0: Voilà. Et je voudrais revenir aux
1: drogues.
0: On parle souvent de cocaïne, hein, mais il y a un autre fléau qui est en train de faire des ravages dans toute l'Europe. C'est les drogues de synthèse.
1: Oui.
0: Qui sont moins chères que la cocaïne et qui sont encore plus nocives.
1: Oui.
0: Plus nocives, peut-être même que l'héroïne.
1: Mais je t'ai dit, Sun.
0: Et on. Bon, et tout ça, ça provoque de tels flux financier,
1: ouais.
0: Que ça ne peut pas être dans l'ignorance, c'est pas dans des cachettes.
1: Non.
0: Les banques voient passer tout ce pognon.
1: Il y a beaucoup d'argent là-dedans.
0: Il y a beaucoup d'argent.
1: Et mais
0: donc,
1: en tout cas,
0: c'est pas innocent. Et donc, j'ai envie de rappeler
1: les textes et...
0: La drogue, c'est utilisé comme moyen d'oppression
1: et de contrôle.
0: Je rappellerai pour commencer les émeutes de Watts. Watts, c'est un quartier de Los Angeles.
1: Ouais.
0: On en a parlé plusieurs fois déjà en 1964. Il y a au bout de 3 jours d'émeute de population afro-américaine, y a de l'héroïne pure, pas chère du tout, qui est arrivée, et tout s'est calmé. Et en remontant un peu plus loin, je rappelle que la guerre de l'opium, ce sont les Anglais qui l'ont allumée.
1: Oui, oui, oui.
0: Qui ont répandu de l'opium en Chine pour avoir une population passive.
1: L'autogestion de la Chine.
0: Donc, voilà, exactement. Ils savent exactement ce qu'ils font. Ce sont des criminels.
1: Alors, tu as souvent, tu parlais des drogues de synthèse. Tu sais que normalement, il y a les CBD qui est légal, là. Qui est en fait, que tu peux y aller en choper. Mais figure-toi que la dernière fois que j'étais dans les Alpes, là, je me retrouve, je vais dans le
2: Chine.
1: Moi, je suis un grand fumeur de cannabis. Je l'ai toujours été, je ne les cache pas, ça fait partie un peu de mon... Et ben, en fait, et là, je me retrouve avec des jeunes, tu vois, des jeunes que je connaissais, tout ça, qui savaient, tu vois, les vapoteurs, comme quand on fume des vapos. Mm-hmm. Et donc, il y en a un qui me passe et me dit, tiens, c'est comme la weed. Moi, j'étais avec les jeunes, je me suis dit, bon, je vais goûter pour voir qu'est-ce que c'est. J'ai tiré de ces trucs-là. Une fois, deux fois. Ça m'a fait c'est l'effet presque... qui est celui du cannabis, tu vois. Les lendemains, Suno, j'ai tremblé. J'étais, tu vois, c'était comme pire qu'une grande gueule de voix avec mal à la tête. Et même, j'étais chez une nana et tout ça, et j'étais à deux doigts d'aller à l'hôpital tellement j'avais une espèce de descente horrible, très, très, très toxique. Et donc, qu'est-ce qui se passe? Moi, je me disais, moi là, j'ai tiré trois nattes d'un truc dans un contexte festif, au passage. Ok, mais si toi t'as ça rechargeable dans la poche et tu veux pas ces effets, qu'est-ce que tu fais? Mais tu continues. Et bien figure-toi que ce sont les putains des drogues de synthèse qu'on vaporise et on appelle ça du cannabis de synthèse, XXX, je sais pas quoi, des trucs comme ça. C'est de la merde. Les enfants, les jeunes et tout cela, c'est vrai que c'est très facile d'y accéder et des choses comme ça que vous allez au magasin, même dans les bureaux de travail, ils te vendent ça aujourd'hui. Mm-hmm. C'est un truc de fou. Tu vas en bureau de travail, il y a des produits pour des produits toxiques, des synthèses, qui sont là à quelqu'un de plus de 18 ans que tu peux acheter sans problème. Et c'est largement plus dangereux que l'alcool ou quoi que ce soit. Je t'ai dit, pour l'avoir testé, je ne suis pas en train de faire de la propagande anti-drogue, tout ça, parce que moi je suis pour la libération de tout ça et tout. Mais là, ces gens des produits, ils sont en train d'arriver légalement. Et nettement, forcément, tu ne peux qu'être en concomitance avec des grosses mafias pour générer dans des laboratoires des trucs de synthèse. Tu vois? Et là, la, on va dire, ils gagnent parce qu'ils taxent ça comme un produit supplémentaire, tu vois. Mais l'idée, c'est vraiment décérébrer. Tu prends ça et tu as un téléphone portable, tu peux y rester à vie, quoi. Et en Afrique, c'est ce qu'ils sont en train de jeter aussi, des sortes de trucs de synthèse et tout cela, parce qu'ils voient la jeunesse africaine en train de prendre dignité et commencer à s'organiser et tout cela et tout ça. Donc du coup... cet cheminement qui a toujours été une forme à plaquer les trucs, c'est de la même façon qu'on laisse se développer les cartels de la cocaïne et tout cela dans les quartiers et tout cela, parce que c'est plus facile que ce soit les dealers et compagnie qui veulent la paix dans les quartiers et tout, qui gèrent ça, à la police qui est incapable de gérer la crise sociale qui sort de là. Mmh. Tu vois? Tu te souviens pendant les... Je te dis, nous, pendant les confinements, il a manqué de tout sauf du shit. Hein. Je t'ai dit, hein, là, ça, en fait, normalement, il n'y a rien qui pouvait circuler et tout cela, mais il y avait du shit dans tous les quartiers. Là. Voilà, c'est quand même bizarre. Hein. Si toutes les frontières sont fermées, si on ne peut pas circuler la rue et tout comme ça, comment quelque chose de macro s'est distribué en micro, ça ne peut que se faire à travers les systèmes étatiques, à travers la police et ses sbires, comme ils font avec la prostitution, comme ils le font avec les jeux, comme ils l'ont toujours fait, parce que le système il est corrompu par sa propre existence.
0: Voilà.
1: Et cette corruption amène de la merde. La CGT a dénoncé là qu'il y a eu 400 000 litres d'eau contaminée et dans la rivière à Tarascon après des fuites dans une usine qui s'appelle Fibre Excellence. Tu vois? Et il y a bon, les travailleurs et travailleuses qui eux-mêmes ils sont dénoncés. Ça veut dire que c'est la CGT, c'est les travailleurs qui sont en train de dénoncer. Même ce risque d'avoir des problèmes dans l'entreprise en cause. Nada. Vous avez vu? T'as entendu parler de ça, toi? Non. T'as entendu ça dans une info? Tu l'as vu quelque part, un truc comme ça?
0: Le nombre de choses dont on entend
1: 400 000 litres, ça rigole pas. Et encore, comme la dernière fois, quand il y a eu une fuite acide à Lucine, près de Narbonne,
0: à Malvézy.
1: Tu vois, quand les jours où ça sentait mauvais et tout ça, ils disaient les incendies qui viennent de Bordeaux, que dalle. Tu vois, mais bon. On en est comme ça dans les meilleurs des mondes. Tu veux d'autres choses pour les nationales ou on attaque directement les...
0: Ouais, je pense qu'on peut aller doucettement à l'international déjà en passant par l'Europe.
1: Ouais.
0: Il vient d'y avoir un accord avec le Canada. Enfin, je sais pas si c'est un accord signé ou si pour le moment ça n'est qu'une déclaration. Mais le Canada devient un voisin privilégié de l'Europe. Le Canada, première puissance mondiale d'extractivisme, ça va sûrement faire plaisir aux habitants de Grèce qui subissent les pollutions d'une mine d'or, dont je ne me souviens plus le nom de la région.
1: C'est Mineral Gold, toujours au Canada.
0: Voilà. Non, voilà. Donc, on peut s'attendre à ce qu'il y ait des dégâts qui se renouvellent, qui se prolongent ici en Europe. Les compagnies de mines vont pouvoir se régaler.
1: C'est ça.
0: Parce que, on le sait, là, avec l'histoire des élections, en ce moment, ça passe un peu sous le tapis. On ne parle plus des mines de lithium.
1: Oui, là, ici, à l'Odève.
0: Du côté de l'Odève.
1: Ni dans les centres de la France.
0: Non. Pour le moment, on met la pédale douce là-dessus.
1: Ouais, ça, c'est vrai. Et, en tout cas, là, les outils, ils sont pris une autre partie des issues du pétrole et tout comme ça. Trump, il a dans les coups, il y a une déstabilisation. Ça s'ébrise aussi l'alliance États-Unis-Netanyahu. En Israël, beaucoup de gens ils sont en train de mobiliser contre les gouvernements, mais ça n'empêche pas que ça continue à cramer à Gaza. Il y a des gens qui sont sortis en film, un documentaire, il paraîtrait qu'il est excellent et qui a été applaudi au festival en Italie, qui s'appelle NASA. Et que c'est comme ça qu'on appelle NASA, c'est la façon dont on appelle les victimes, victimes collatérales quand on va faire une frappe. Et bien, il y a deux personnes israéliennes qui sont fait un documentaire sur cette question-là et tout, qui a été applaudi et tout cela. Et donc, l'État et quelques personnes de l'État israélien et tout ça, ils demandent la déchéance des nationalités de ces personnes-là pour haute trahison et tout cela. Mais en tout cas, c'est encore en train de circuler et dans différents endroits des images que je pense que c'est trop tard, quoi. Je trouve que c'est presque de la morbosité. De rien faire et continuer à voir ce qui est en train d'arriver. Même s'il y a la dénonciation et tout cela et tout. Hein. Là, plus de 73 000 civils. Et en fait, il y a je ne sais pas combien de gamins mutilés. Et là, il y a un moment où il faut arrêter. Quoi. Il y a quelques États qui sont arrêtés complètement les business avec Israël et tout cela. Et ça fonctionne. Pour le moment, c'est largement pas notre cas. Parce qu'il paraît que notre gouvernement est un lèche-cul aussi d'Israël.
0: Dénoncer sans agir, c'est toléré.
1: Oui, voilà. Dénoncer sans agir, c'est toléré.
0: Voilà.
1: Oui, je pense que c'est très bien ça. Parce qu'aujourd'hui, tu sais, avec les réseaux sociaux et tout ça, les gens, ils pensent que reposter une image qui proteste contre quelque chose fait...
0: Ouais, ça n'arrête rien du tout. Ouais.
1: Ça n'arrête rien du tout. Ça n'est fait qu'un écho. Mais si tu ne mets pas les mains à la patte sur la question, ça sert à rien.
0: C'est pisser dans un
1: violon. Oui, simplement, t'es auto-congratulé.
0: Oui, voilà, t'as l'impression
1: d'enlever un peu de quelque chose. T'enlever un peu de culpabilité. Voilà. Et, donc, il était ça, les guerres, il paraît que Moscou a été attaqué.
0: Moscou a été attaqué cette nuit. Quand je dis cette nuit, je parle de la nuit de samedi à dimanche dernier. Il y a eu 1000 et quelques drones balancés sur Moscou. J'allais dire ça prend mauvaise tournure, mais ça fait longtemps que ça a pris mauvaise tournure. Mais voilà, on s'approche de plus en plus d'une guerre généralisé.
1: Mais figure-toi que là, normalement, on est à 1435 jours, je pense, de la guerre en Ukraine. La première guerre mondiale, elle a duré 1485 jours.
0: Mmh.
1: Tu vois, donc bientôt, cette guerre, elle est en train de durer plus longtemps que la première guerre mondiale. Ce qui va complètement à l'encontre des discours des uns et des autres, qui c'était des trucs éclairs.
0: Ah, oui, partout, que ce soit en Iran, que ce soit en Ukraine.
1: C'était un truc qui allait se torcher en 10-10. Même les Israéliens, ils disaient que ça allait... Et non, non, là, on est justement en train de plonger dans une, état, dans une géopolitique des guerres généralisées. La question dans cette géopolitique des guerres généralisées, c'est qui crève ? C'est les populations civiles.
0: Ouais, ouais. Mais en plus de la logique de la guerre elle-même qui fait que ça tend à se développer et à s'étendre, il y a tellement d'intérêt à pomper là-dedans qu'effectivement, on la généralise.
1: Eh ben oui.
0: Ne serait-ce que les marchands d'armes. Il y a... Prenons l'Allemagne, qui après 1945 était presque pratiquement interdite d'avoir une armée, il n'y avait plus d'industrie d'armement, plus rien. Et bien là, c'est en train de relancer à tour de bras l'industrie d'armement. L'armée est en train de se redévelopper, en même temps que nous avons le parti d'extrême droite qui est
1: monte,
0: en train de monter, qui a gagné déjà les élections dans un Länder.
1: Si, mais tu sais que les partis d'extrême droite qui est Länder, il est pro-russe. Hein.
0: Ouais.
1: C'est ça qui est drôle dans
0: en
1: cette
0: fait,
1: affaire. C'est là où le truc, il part complètement en cacahuète.
0: Oui, non, mais c'est les mêmes des deux côtés, hein, on peut dire. Donc, c'est des fous des deux côtés.
1: T'avais des trucs sur la guerre, là
0: guerre. Ouais, ouais. Bah, j'ai... Par exemple, pour parler de ne pas agir, de temps en temps, il y a des endroits où il y en a qui agissent. Ça a été le cas en Allemagne en décembre dernier, décembre 2025. Dans des dizaines de milliers de jeunes lycéens claquent la porte de leur classe, de leur salle de classe. Et derrière eux, ils portent des banderoles sur lesquelles on peut lire en allemand « Cette grève est une réponse collective à la militarisation croissante de la société. » Effectivement, nous sommes un peu partout dans une militarisation galopante, mais ça rencontre tout de même quelques oppositions, même si elles sont pour le moment largement insuffisantes. Il faut les faire connaître et encourager à les élargir, à les développer. Et tout ça se fait au détriment... où est-ce que j'ai mis ça ? Voilà. On développe les industries d'armement, l'industrie automobile qui commence à fléchir un peu, elle passe à l'armement, aussi bien Renault que Mercedes que tous les grands de l'industrie automobile.
1: Et qui vient de là en plus, qui vient de là.
0: Deux tanks, ça coûte le même prix qu'une école primaire. Deux tanks. Et chaque armée a besoin de milliers de tanks. C'est-à-dire que ça coûte de 50 à 70 millions d'euros pour le moment. Vu l'inflation, ça risque de coûter un peu plus cher dans un mois.
1: Ouais, tu m'étonnes.
0: Voilà. Eh ben, l'Allemagne commence à inquiéter à l'intérieur d'elle-même. La cofondatrice du mouvement des syndicats allemands contre le surarmement et la guerre, qui est Madame Ulrike Eifler de la Confédération allemande des syndicats, DGB, elle s'inquiète de la reconversion militaire d'usines civiles. Liquider la fabrication des véhicules utilitaires ou des transports publics constitue une aberration alors même que l'on commence à reconnaître les déficits d'investissement. Ils se traduisent par le manque d'équipement de personnel et d'entretien des matériaux dans nos villes et nos régions. Ils alimentent le dysfonctionnement et les retards chroniques observés dans la Deutsche Bahn, c'est-à-dire les chemins de fer allemands. On subit les mêmes à la SNCF. Et tout ça parce que on veut passer à... On veut transformer l'industrie en industrie d'armement. On veut. On a commencé.
1: Oui, on a commencé, des fêtes.
0: Voilà. Et tout ça, c'est...
1: Mais c'est sûr, toi, les ouvriers de Renault, là, dans les Nord, ici, ils ont fait des mobilisations pour refuser de fabriquer des drones.
0: Hein. Ouais.
1: Tu vois, mais bon, ça sort pas. On les voit nulle part.
0: Et en même temps que tout ça, cette militarisation, elle se traduit d'une part par la fabrication d'armement et par une censure qui se fait de plus en plus forte. On retire des chansons anti-guerre. Par exemple, en octobre 2025, la chaîne publique ARD, elle a retiré du top 100 la chanson anti-guerre de Reinhard May. Cette chanson dit, ou c'est le titre même, « Non, je ne donnerai pas mes fils ». Chanson interdite sur les ondes.
1: Ok.
0: 21e siècle. Vive la liberté. On vous parlait la semaine dernière des problèmes de guerre et bah ça se précise chaque jour un peu plus. On le voit, ne serait-ce que pour la fabrication du matériel à tuer.
1: Sarraou, là, est-ce que tu as encore des trucs sur la guerre ou on peut rentrer aux éphémérides ?
0: Sur la guerre elle-même, non, j'avais les... Bah voilà, j'ai lu les
1: chiffres.
0: Quelques chiffres que j'avais. On va pouvoir passer aux éphémérides. Qui sont...
1: Avant d'attaquer les éphémérides, je voulais qu'on fasse un petit commentaire sur là où tu étais hier.
0: Ouais.
1: Aux 30 ans du...
0: De la fondation du centre Ascasso Durruti. À Montpellier.
1: À Montpellier, ça a eu lieu au local de la Tendresse, avec des activités toute la journée, des librairies et des choses comme
0: voilà,
1: ça.
0: Voilà, il y avait plusieurs librairies, il y a eu la projection d'un film sur...
1: Camacho, non ?
0: Sur Camacho, sur Abel Paf, puisque... C'est le...
1: On n'est pas cool, nous, pour ça.
0: C'est le lieu qui a reçu
1: les archives d'Abel Paz.
0: Les archives d'Abel Paz, parce qu'il avait des problèmes pour les déposer...
1: En Espagne.
0: En Espagne, la rue Revolue, parce qu'il était fâché avec pas mal de...
1: Des gens.
0: De gens.
1: Et donc, du coup, je me disais que c'était bien de parler de ça des éphémérides, parce que c'était quand même une des bonnes dates, à se dire, 30 ans de la fondation, encore des centres de documentation, comme il y en a plus, et où on a entendu parler d'une rencontre qui a eu lieu en Italie.
0: Qui a eu lieu en Italie, à Bologne, précisément.
1: De tous les centres internationaux de documentation.
0: Entre, j'allais dire, des centres, des bibliothèques, des centres d'archives, tout ça, européens, mais non, pas seulement. Ouais. Il y en avait d'Asie. Et d'Amérique latine, États-Unis, je ne sais pas, mais il y avait au minimum le Brésil qui était représenté. Et il paraît qu'on assiste là à une relance, à une vivification de...
1: On en parle des centres d'archives anarchistes, anarchistes et révolutionnaires, en tout cas anti-autoritaires dans l'ensemble. J'y tenais à que ça soit... Notez quelque part, regardez, qu'on en parle, voilà. Donc une salutation à tous ceux et celles qui sont organisés ça, mais tous ceux et celles qui font vivre cette récupération de la mémoire, parce que comme je t'ai dit, actuellement, même il y a des grosses entreprises d'IA qui achètent les livres pour les brûler. En fait, l'idée, c'est d'acheter les livres, les scanner et les brûler, mais aussi ils sont tout à fait modifiables. Nous, on garde la source.
0: comme le fait dire Orwell à Big Brother dans 1984,
1: ouais.
0: Qui contrôle le passé contrôle le présent, et qui contrôle le présent possède l'avenir.
1: Tchou Orwell, purée. Mais voici un peu d'éphéméride, voilà. Sarah, on attaque...
0: On va attaquer par le 21 septembre 1868.
1: Pour te donner une idée, nous sommes à 55 minutes.
0: Ok. À Berne, en Suisse, c'est le début du deuxième congrès...
1: De la Fédération du Ciel.
0: Aïe, j'ai un truc qui me masque là. Merde. On ne s'en sort pas avec ces
1: machines.
0: Voilà, avec ces machines. C'est le début du deuxième congrès de la Ligue de la Paix et de la Liberté, fondé entre autres par Michel Bakounine.
1: Ok.
0: Le congrès siégera jusqu'au 25 septembre. Lors de la séance du 23 sont discutés les rapports de la question économique et sociale avec celle de la paix et de la liberté. Bakounine dépose un projet de résolution sur l'égalisation économique et sociale des classes et des individus et demande au Congrès de mettre à l'ordre du jour l'étude des moyens pratiques de résoudre cette question. Lors du débat, Bakounine se déclare collectiviste et donne la définition de ce mot, rejetant le terme de communiste. Je déteste le communisme parce qu'il est la négation de la liberté et que je ne puis concevoir rien d'humain sans liberté. Je ne suis point communiste parce que le communisme se concentre et fait absorber toutes les puissances de la société dans l'État, parce qu'il aboutit nécessairement à la centralisation de la propriété entre les mains de l'État, tandis que moi, je veux l'abolition de l'État. La majorité rejette le projet de résolution présenté par les socialistes. Ça va peut-être troubler cette manifestation de... Bakounine contre le communisme va peut-être troubler certains partisans actuels, comme nous, du communisme libertaire. Mais à l'époque, ça n'avait pas encore surgi. À l'époque, le communisme, c'était la Ligue communiste d'Allemagne, qui était l'œuvre de Marx et quelques autres. Et on sait déjà la différence qu'il y eut rapidement au sein de l'international entre les thèses de Marx et les thèses de Bakounine. Donc quand il rejette le communisme, c'est un communisme autoritaire. Voilà. Le 24, toujours dans le même congrès, est discutée la question de la séparation de l'Église et de l'État. C'est encore l'occasion pour Bakounine d'affirmer qui veut Dieu veut l'esclavage des hommes. Dieu est l'indignité de l'homme, ou bien la liberté de l'homme est l'annulation du fantôme divin. Le 25, la minorité annonce qu'elle se sépare de la Ligue, considérant que la majorité des membres du Congrès s'est passionnément et explicitement prononcée contre l'égalisation économique et sociale des classes et des individus et que tout programme et toute action politique qui n'ont point pour but la réalisation de ce principe ne saurait être accepté par des démocrates socialistes, c'est-à-dire par des amis consciencieux et logiques de la paix et de la liberté. Les sous-signés croient de leur devoir de se séparer de la Ligue. Hop, ça y est, ça a bougé pas comme il fallait. Parmi les signataires au nombre de 18 figuraient Élisée Reclus, Aristide Rey, Charles Keller, Victor Jacquelart, Albert Richard, Michel Bakounine, Nicolas Joukovsky, Valerian Mlokovsky, Zagorski, Giuseppe Fanelli, Saverio Friscia, Alberto Tucci. Cette minorité dissidente crée aussitôt une nouvelle organisation sous le nom d'Alliance internationale de la démocratie socialiste qui demande son adhésion à l'Association internationale des travailleurs. L'AIT, première internationale.
1: Oui, la première.
0: Le 28 octobre 1868, à Genève, est créé le groupe Genevois de l'Alliance de la démocratie socialiste.
1: Qui était une des sociétés créées, on appelait ça société secrète, créée par Bakounine.
0: Voilà.
1: Et d'autres.
0: Le 21...
1: Car les gens, ils avaient bien clair dans la tête qu'est-ce que c'était le socialisme.
0: Ah bah oui, oui. déjà...
1: Ouais.
0: Déjà, un des grands reproches faits à Marx, c'était de s'être allié avec les sociaux-démocrates de La Salle. Le 21 septembre 1937, à Barcelone, le gouvernement républicain, aux ordres des communistes, Staline, après avoir désarmé les milices ouvrières, envoie sa police contre un local de la CNT. La Casa de los Escolapios, c'était un local, c'était un ancien monastère transformé, quoi.
1: Ouais.
0: Los Escolapios, c'est une congrégation, je ne sais pas la traduction en français, mais voilà, c'est des moines. Et donc, c'était devenu le siège du comité de défense de la CNT de juillet 36 à mai 37, et depuis mai 37, depuis les événements de mai, c'était devenu le syndicat administratif du... C'était devenu, pardon, le siège administratif du syndicat de l'alimentation. Dans ce local était caché, outre les vivres, un arsenal destiné à assurer la sécurité du syndicat et à faire face à un possible putsch des communistes. Les jeunes des jeunesses libertaires qui gardaient l'édifice voulurent empêcher la perquisition. Une fusillade éclata alors et prit rapidement des proportions inquiétantes avec l'arrivée de renforts de part et d'autre, appuyés par des tanks et de l'artillerie. Juan José Domenech et Juan García Oliver, tous deux anarchistes de gouvernement, durent se jeter dans la mêlée pour éviter une nouvelle répétition des combats de mai entre communistes et anarchistes. Les armes découvertes, c'est-à-dire qu'en fait, ils donnèrent l'ordre aux anarchistes de cesser le feu.
1: Ouais, mais... ce qui était une erreur.
0: Hein. Absolument, une de plus. La deuxième, enfin, je dirais même la troisième, grosse. La deuxième étant d'avoir arrêté les combats en mai 37, et la première d'être entré au gouvernement.
1: Et de pas désarmer la police.
0: En plus, oui.
1: De pas désarmer la police républicaine, quand même.
0: Oui, oui. D'avoir remis le pied à l'étrier au chef de la généralité.
1: À la chef de la généralité, à Compans.
0: Les armes découvertes permirent l'intensification de la répression contre les anarchistes et d'asseoir encore davantage l'emprise des staliniens sur le camp républicain.
1: Allez, t'en as pour deux de plus, Souno.
0: Ok. Le 22 septembre 1792.
1: Et on va loin, là.
0: C'est l'avènement de la République française. Six semaines après l'incarcération du roi Louis XVI, et deux jours avant la victoire de Valmy, les députés de la nouvelle assemblée de la Convention décident, sur une proposition de Danton, que les actes publics seront désormais datés de l'an 1 de la République. C'est de cette manière furtive, selon le mot de Robespierre, qui s'était longtemps déclaré anti-républicain, rappelons-le, que la France se découvre en république. Sous l'Ancien Régime, le mot république était synonyme d'État, que celui-ci soit ou non, que celui-ci ait ou non un souverain à sa tête. À la fin du XVIIIe siècle, il commence à se confondre avec un régime non monarchique, que celui-ci soit ou non démocratique. Et c'est au cours de cette première république qu'est élaborée la constitution qui ne sera jamais appliquée
1: oui.
0: que trop démocratique.
1: Oui, oui, c'est ça qui dit que le peuple a le devoir de se...
0: Le peuple a le devoir de s'insurger.
1: Oui.
0: C'est en quelque sorte...
1: Pourtant, c'est la mère de toutes les constitutions du monde.
0: En quelque sorte.
1: C'est un truc de fou.
0: Une reconnaissance du presque du...
1: Oui, de la souveraineté
0: civile. Impératif et révocable. Ouais. Deuxième, c'était tout individu ayant lutté pour la liberté est français. Et avec... un an de résidence en France, il a tous les droits de n'importe quel Français.
1: Ouais, on est loin.
0: Absolument. Le 23 septembre 1862, Bismarck devient ministre président de la Prusse. Le 23 septembre 1862, le roi de Prusse, Guillaume Ier, nomme un inconnu. Cet inconnu, c'est Otto von Bismarck, à la présidence du Conseil des ministres avec le titre de chancelier. Jusqu'à sa mort en 1888, il va lui conserver sa confiance malgré leur incompatibilité de caractère et de très violents heurts entre les deux hommes. La Prusse, l'Allemagne et l'Europe sortiront profondément transformés de cette nomination. On peut en profiter pour rappeler que M. Bismarck a été l'inventeur de la sécurité sociale.
1: Ok.
0: Il a été le premier à mettre en fonction ce truc dont la gauche se lèche les babines.
1: Oui.
0: Voilà, tout ça pourquoi ? Parce que l'industrie allemande avait besoin d'ouvriers en
1: bonne
0: santé.
1: Santé
0: plutôt bonne. Voilà.
1: Voilà. Sur cela,
0: en France, la sécurité sociale, ça a été le hold-up des caisses.
1: Oui, des non-caisses, ouvrières, sans parler.
0: Voilà. C'est tout pour aujourd'hui.
1: Ok, les amis, on vous dit à la semaine prochaine. Tout en se disant que ça va continuer à s'agiter et qu'il faut s'organiser dans tous les espaces qu'on peut, créer des comités de quartier, approchez-vous des trucs, organisons la mobilisation qui semble commencer à se soulever, tout cela, pour faire tomber ces gouvernements, mais aussi tous ceux et celles qui voudraient venir derrière.
0: Faire tomber le gouvernement et le système. On ne connaîtra la paix que si ce système est complètement renversé, éradiqué.
1: Vive l'anarchie et à la semaine prochaine.

0: De toute façon, les scooters, c'est pour les rappeurs.
1: Et bien, ouais, enfin,
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3: Oh, hé, hey, t'as pas de chier, toi, là. 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

0: Connaissez-vous Sparking?
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0: Merci.
1: Bien belle chanson.
2: Oui, c'était magnifique.
1: Je jurais qu'elle était faite pour toi. Je peux te demander quelque chose. Tu étais au courant de tout ça?
2: Bien sûr que non.
1: Tu ne savais pas que Dany allait chanter ce soir?

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0: Et bonsoir, bienvenue dans Culture Électronique sur l'écho des Garrigues 88.5. Ce soir, nous avons un super programme pour vous. On a réuni 4 livereuses et DJ qui vont vous jouer du dub, de la drum and bass, de la bass music, du breakcore. Donc il y en a pour tous les goûts, dans la douceur, dans la violence. On va commencer ce show par un live de T-Horn et qui va nous jouer ses productions pendant une heure. Bonne écoute à vous. C'est parti.
1: Yes. Ok. Ok. Je vais vérifier si j'avais bien assez de retour. Ça va l'écho des Garrigues. On vient de se faire bercer par un petit set de breakcore juste avant. On va juste redescendre un chou un petit peu. Et la première, c'est un big up à Organic Sound. Celle-là, elle avec le chanteur G-Man. Tout ce que vous allez entendre pendant une heure, c'est full production, T-Horns and Guest. Bonne écoute. First one, G-Man.

0: Yes.
1: Ok, la première, c'était avec G-Man, Organic Sound System and Chions. Next one, on va commencer un peu plus dub-wise, et celle-là, c'est Comet, Chions Production. On va prendre un peu de hauteur, on va aller dans les étoiles.

Ok, celle-là c'était Comet. On arrive un peu plus dans le sujet. Next one! Celle-là elle s'appelle Breath of the Deserts et c'est la première complètement live set. Les deux premières étaient des sélections avec des effets. Et celle-là, on va la construire ensemble. Et c'est un remix de Vladimir Cauchemar. Ready!

Yes. Okay, c'était Breath of the Desert. Next one. Next one, celle-là, je la dédicace à Greg and Sax, mon fidèle poteau saxophoniste. Et celle-là, on l'a fait l'année dernière dans un contexte un peu particulier. Et celle-là, c'est Nero. Parce qu'on a un sacré Luberlu de l'autre côté de l'Atlantide avec les cheveux oranges. Et il nous fait un peu penser à ce fameux Néron romain. Nero, let's go.

0: Ok, c'était Nebula Anthem Part 2 Selection. Ok, on va revenir sur les sélections. Et celle-là, c'est avec mon poteau Mathis, à qui on a fait les 400 coups vocales ensemble. Et il pose sur Iron Humanity.
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0: C'est l'humanité de fer. Celle qui commence à se dessiner si on fait rien.

Right. Celle-là, c'était Sax Culture, toujours avec le poteau Greg Sax. Et la next one, elle s'appelle Apache, dite Apache.

Apache. Et la next one, c'est un petit clin d'œil aux productions de Bourg-en-Bresse. Je pense à Leroudja. Et celle-là, elle s'appelle La Bulle. Elle est sortie il n'y a pas très longtemps sur des compiles. Ready. 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

0: All right. C'était la bulle.
1: Ok.
0: Ok, ok, on enchaîne. La prochaine, on va redescendre un tout petit peu. Elle s'appelle Rumors.
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0: Tion's Remix. Tion's.

Rumors. Et la next one, c'est la version live d'un vinyle qu'on a sorti avec Judge Alice il y a un an et demi. Et elle s'appelle Rush the Place.

La prochaine, un petit big up au crew King Hi-Fi. Et celle-là, c'est avec Echo My Note, Tion's Remix toujours. Ready. Big up à Te Te, Dope Shack and Yo Lab. Ready!

Right. King Hi-Fi, Echo My Not. Okay. On s'approche de la fin, plus qu'un petit quart d'heure. Et celle-là, elle s'appelle Fiji Barquette.

Alright, Fiji Barquette, on s'amuse toujours un petit peu sur celle-là. Et ça fait toujours plaisir. Ok, on s'approche de la fin, Celle-là, elle est toute nouvelle pour ceux qui m'écoutent et qui me suivent régulièrement. Et c'est un petit big up à un artiste pas très connu qui s'appelle Skrillex. Et celle-là, c'est un remix de Soma. Let's go. On est sur les dernières 10 minutes.

0: Alright. C'était une petite dédicace. Parce que celle-là, elle sonne quand même bien, cette Soma, alors j'avais envie de mettre mon petit grain de sel. Ok, on arrive sur la fin, il reste deux titres. Et celle-là, j'aimerais la dédicacer toujours à mon poteau Mathis. C'est un peu notre hymne. Pareil, elle a 10 ans. Elle s'appelle Last Warrior. Listen.
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Ok. C'était Last Fire. Et on va terminer avec Greg & Sax, Tions. Ça, c'est streamable sur Spotify, sur toutes les plateformes. Ça s'appelle Cruise, avec un Q. Et c'est la last one pour ce soir. On va laisser les autres s'installer. Merci de m'avoir écouté. Et une très belle soirée.

0: Et voilà, c'était Zota avec son super live machine. On l'applaudit très fort dans le studio. Ouais.
1: Comme Zota.
0: Et maintenant, nous allons avoir la chance d'écouter Sune de l'émission Sune System de l'Écho des Garrigues. C'est parti.
1: Allez,
2: allez là.
1: Allez.

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1: Et voilà, c'était Sun qui nous a fait un délicieux mix avec plein de choses, de la drum and bass, de la bass music, c'était vraiment super. On arrive bientôt sur Calliope qui va nous réserver plein de surprises, mais il va y avoir un petit changement de plateau, donc on vous remet l'antenne pour une petite dizaine de minutes. A tout de suite.

Et voilà, la petite coupure est terminée et maintenant ça va être le set de Calliope. C'est parti, vous êtes toujours sur l'écho des Garrigues 88.5 dans l'émission Culture Électronique. Let's go!